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Bonjour chers amis, nous voilà réunis pour l'émission La Symphonie des Notes et nous allons passer 2 heures agréables, je l'espère, ensemble. Nous débutons l'émission d'aujourd'hui avec le Quartetto Quiroga qui a enregistré sur son tout dernier album paru chez Cobra Records des œuvres du compositeur espagnol Arriaga, l'intégrale de ses quartettes à cordes. Voici le final du numéro 3.

J'aime pas le classique, mais ça, j'aime bien. Voici le retour de la collection de la série culte proposée par Sony Classical. Nouvelle édition, donc en version digitale et également en CD. Là, c'est Luca Folici, jeune violoniste qui s'y colle. Il est accompagné d'une équipe de musiciens très brillants, des musiciens jeunes de nouvelle génération. Et ils nous font donc revisiter des grandes œuvres de la musique classique. On va en découvrir deux extraits aujourd'hui.

Extrait de la sonate pour piano et violoncelle de Prokofiev. On vient d'entendre Sabine Weyer et Dimitri Malesnikov. Juste avant, c'était un nouvel extrait de la symphonie 2022 de Nuno Corte Real. Il dirige le symphonique de Berlin. Je vous le rappelle, cette œuvre a été écrite suite à l'invasion de l'Ukraine par la Russie en réaction. Le compositeur et musicien a décidé d'écrire cette œuvre qui vient de paraître donc récemment sur le label Solo Musica. On poursuit cette émission avec une nouvelle fois les 4 saisons du Québec, une œuvre signée par François Dompierre. Aujourd'hui, quadrille d'hiver.

Extrait de Winter Eyes de Franz Schubert, une interprétation assez étonnante. C'est le duo Ebano, composé par Paolo Gorini, qui joue du piano, il joue pas mal d'électronique aussi, et puis même des jouets, des pianos joués par exemple. Et il est accompagné de Marco Danesi à la clarinette et au doudouk. Un album qui est consacré à l'œuvre de Franz Schubert, qu'ils ont tout simplement intitulé Dear Franz, qui est sorti sur le label Mountain Records. On va retrouver maintenant monsieur Alexandre Tarot qui revient avec un nouvel album chez Erato intitulé Mémoire aujourd'hui, Gnossienne numéro 1 d'Eric Satie.

Une œuvre assez méconnue, pas très jouée, de Ludwig van Beethoven. Ça s'appelle A Perfido. On a écouté la version de Herbert von Karajan à la tête de l'orchestre Philharmonia. Et c'était la voix d'Elisabeth Schwarzkopf. Vous l'avez peut-être reconnue. On poursuit cette émission avec le trio Brontë, qui ont sorti un nouvel album récemment chez Solo Musica, avec notamment le trio pour piano numéro 1 de Franz Schubert. En voici un dernier extrait.

poursuit avec Daniel Lozakovic au violon, accompagné d'Hélène Mercier au piano. On va donc écouter un extrait de leur dernier album intitulé « Lost to the World ».

écoutez donc arriver pour cette émission La Symphonie des Notes, le dernier album, ou plutôt triple album de Renaud Capuçon. C'est Le Violon Roi numéro 2, et vous aurez très certainement reconnu la musique du film Cinéma Paradiso. On retrouve maintenant Myriam Prandi et son violoncelle magique. Elle a enregistré les suites pour violoncelle de Jean-Sébastien Bach.

Voilà, c'était l'émission La Symphonie des Notes. On a terminé, on a conclu cette belle émission avec Leslie, ou plutôt Lely Christea, violoniste de son état, qui nous raconte des histoires des Carpates sur son dernier album qui vient de sortir chez Solo Musica. On a écouté un extrait d'une ballade de Georges Enescu. J'espère que vous avez passé un agréable moment. À la semaine prochaine. Au revoir.

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tout en énergie avec monsieur Sami Aga qui avait quitté Montrose pour partir sur une carrière solo. On vient d'écouter le titre Reckless avant d'aller rejoindre Van Halen plus tard. On poursuit dans cette même veine rock'n'roll avec Outlaws.

Greg Matheson Project, donc le claviériste, compositeur Greg Matheson, qui s'est entouré de super musiciens, puisqu'on retrouve à la guitare Steve Lukather, à la batterie Jeff Porcaro, et à la basse Pops Popwell, qui a une grande carrière. Il faisait partie d'ailleurs du groupe Young Rascals, il a joué notamment avec George Benson, ou encore il a accompagné Aretha Franklin. Magnifique album, et qui était paru au début des années 80. On poursuit avec du rock progressif classique. C'est un groupe anglais, Renaissance. Ils sont nés à la fin des années 60. On va écouter un des titres phares de ce groupe. C'est extrait de leur album Turn of the Cards.

du rock progressif encore dans Vinyl Session, Vinyl Passion à l'instant, le groupe Camel. On reste avec cette musique et on retrouve Barclay James Service, premier album. Ils étaient signés donc au début de leur carrière sur un label qui s'appelle Harvest, label qui avait été créé justement pour promouvoir le rock progressif et plus précisément les groupes anglais.

Je vous rappelle que vous écoutez l'émission Vinyl Session, Vinyl Passion, un petit tour du côté des États-Unis avec le groupe Art in America qui sont nés dans cette vague de rock FM américain. On reste aux États-Unis, un peu plus hard, voici Aerosmith.

Le genre de groupe qu'on n'a pas la peine de présenter dès les premières notes, on sait que c'est Black Sabbath, on sait que c'est Ozzy Osbourne, un grand classique, Sabbath, Bloody Sabbath. On reste dans le hard rock, on va faire un tour du côté de l'Australie, retrouver The Angels.

Après Otuna, un petit Jefferson Starship, le Jefferson Starship de Grace Slick, Martin Balin et Paul Kattner. Il s'agit d'un extrait d'un album qui était paru en 1978 sur le label Grunt Records. Comme pour Otuna, ils avaient signé sur le même label. On retourne au rock progressif anglais avec les Strobes.

Émission vinyle, session vinyle, passion, c'est l'émission du dimanche où l'on se balade dans les années 70 et 80. À l'instant, Caravane, extrait d'un magnifique album intitulé Blind Dog Family. C'est un groupe anglais également, c'est un groupe qui a fait connaître des super musiciens comme Tony Ashton ou Roger Chapman.

Salut à toutes et à tous, bienvenue dans l'univers musical de l'émission Haute Tension, cette émission où l'on entend du hard rock, du heavy metal et du rock progressif. Nous allons débuter avec notre coup de cœur du jour. Il s'agit du groupe Matador. Une fois n'est pas coutume, ils nous viennent de Porto Rico. C'est leur troisième album. Ils sont signés chez Frontiers. Eh bien, voici le titre Black.

C'est notre coup de cœur du jour. Il s'agit du groupe Matador. C'est leur troisième album studio. Vous aurez droit à deux autres titres dans cette émission. On poursuit tout d'abord avec Elegacy et ensuite ce sera le groupe Frontline.

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C'est notre coup de cœur du jour, le groupe Matador. On les entend crier au loin. C'est leur troisième album studio, je vous rappelle, qui sort chez Frontiers. Également chez Frontiers, le dernier album d'un musicien qu'on apprécie beaucoup dans Haute Tension, c'est Jared James Nichols.

Le groupe The Heavy Soul, ça sonne pas mal années 70. On va rester dans cet univers musical avec l'album que je vous propose maintenant. Le groupe s'appelle The Exiles. Ils ont splitté assez rapidement. Ils sont nés dans les années 1990. Pourtant, cet album sort maintenant. En fait, il était sorti en 1996 du côté des États-Unis. Mais faute de succès, il était parti aux oubliettes et c'est le label Bad Reputation qui a retrouvé les maquettes et qui le sort. Donc magnifique album avec 15 titres. The Exile, c'est deux musiciens anglais qui étaient partis aux États-Unis, d'où le nom. La musique est très influencée par des groupes comme Free ou comme Led Zeppelin.

Là aussi, ça sonne très années 70, le groupe Close Enemies. On va ouvrir la page rock progressif. Au programme d'aujourd'hui, les groupes anglais Ghost of the Machine et Albion. Albion, c'est plus folk. C'est un mélange entre la musique folk et la musique rock progressif. Et ensuite, on ira faire un petit tour du côté de l'Italie avec le groupe Sailor Faye.

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Encore un hommage dans la pépite du passé. Monsieur Kronos nous a quittés, leader du groupe Venom. À suivre, Iconique.

Monsieur Alice Cooper, à l'instant, une nouveauté, Chris Caffrey. Chris Caffrey, c'est un guitariste américain de hard rock et de heavy metal. On l'a notamment pu le voir et l'écouter dans le groupe Savatage. Il a aussi une carrière solo. C'est son tout dernier album qui s'intitule Faces et qui paraît chez Metalville.

Prochain coup de cœur la semaine prochaine, donc c'est le tout dernier album d'Airborne, c'est le grand retour sur CD et un retour en fanfare après quelques derniers CD un peu franchement pas très bien. Là c'est un grand retour en force pour Airborne, voici un premier aperçu avant de découvrir cet album un peu plus en détail la semaine prochaine.

Voilà les amis, c'était l'émission Haute Tension, notre coup de cœur du jour. Il s'agit du groupe Matador, leur troisième album qui s'appelle tout simplement 3, album qui est sorti chez Frontiers. Je vous donne rendez-vous la semaine prochaine, même jour, même heure. Bye bye.

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